that was Down With You by Mariem, a heartfelt song all about friendship and loyalty. Mariem says that true friends help us stay grounded and steady through life's storms, like anchors. She sings, À toutes les fois que j'ai touché le fond, à chaque fois que mon cœur a eu mal, t'as toujours trouvé les mots pour me remonter le moral. Which means,